0: Central Medic 31 en route.
1: Medic 31 en route, 1237.
0: Central Carry 3 is en route.
1: Carry 3 en route, 1237.